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3: Eh bien, voyez-vous, quand on est amoureux, mais pas à moitié vraiment amoureux. Il y a des moments où c'est tout de suite qu'on a envie de lui faire savoir combien on l'aime, combien elle vous manque. Surtout si c'est le début d'une vraie histoire d'amour et qu'elle n'habite pas la même ville que vous. Alors, il y a deux solutions, le téléphone ou le télégramme. Le téléphone. Bon. Le téléphone. Bon, ça fait rien. Reste le télégramme. Et en définitive, quoi de plus simple qu'un télégramme qu'elle pourra lire, relire, apprendre par cœur, porter sur elle, enfin. Oui, c'est une très très belle invention quand on est amoureux. Voici donc le télégramme. Mademoiselle, je voudrais passer un télégramme, s'il vous plaît. Oui, pour la France.
4: Quel numéro est-il ?
3: Odéon 2745.
4: 45. Adressé à ?
3: Mademoiselle Colette Mercier.
4: Colette Mercier. Marcel Eugène Raoul, Célestin Marcel Raoul.
3: Oui.
4: Adresse ?
3: 23 Square Lamartine, Besançon.
4: Département.
3: Le Doubs, je crois.
4: Besançon
3: Doubs. Oui, c'est le Doubs.
4: Le texte.
3: Mon chéri.
4: Comment ?
3: Mon chéri.
4: Mon chéri ou ma chérie ?
3: Non, mon chéri.
4: Mon chéri. Mm-hmm. Comme une enquête de lettres, alors.
3: Oui, si vous voulez. Mon chéri.
4: Mon chéri, deux fois ?
3: Non, mademoiselle, une fois.
4: Ensuite ?
3: J'entends le vent, je t'aime.
4: J'entends le vent, je t'aime.
3: Oui. La ville est morte depuis que tu es parti, mais la statue est toujours à la main.
4: Attendez. Depuis que tu es parti, mais la quoi ?
3: La statue.
4: Comme une statue ?
3: Eh oui, comme une statue.
4: La statue est toujours à la même place, c'est ça ?
3: C'est ça. Eugène Su me regarde, je t'aime.
4: Eugène, comme le prénom ?
3: Comme le prénom. Su.
4: Comment ?
3: Su, Eugène Su.
4: Eplé.
3: S comme Suzanne, U comme... Oui, et E comme Eugène. Eugène Su. Oui, mademoiselle, vous savez bien, les Misérables, les Trois Mousquetaires...
4: Ensuite.
3: Me regarde, je t'aime.
4: Je t'aime.
3: Je pense à toi. Je t'aime, je t'aime, je t'aime.
4: Je t'aime, je t'aime. Alors, trois fois je t'aime.
3: Oui, Paul.
4: C'est la signature ?
3: Oui, c'est la signature.
4: Je vous relis. Vous êtes allé en 2745 adressé à Colette Mercier, Marcel Eugène Raoul, Célestin Urbain, Eugène Raoul. 23 sur la Martine, c'est l'entendu. Mon chéri, j'entends le vent, je t'aime. La ville est morte depuis que tu es parti, mais la statue est toujours à la même place. Eugène, tu me regardes. Je t'aime, je pense à toi, je t'aime, je t'aime, je t'aime, billet Paul, numéro 2932.